0: Elle s'appelle Gabrielle des Trois Maisons avec etc. au 92.1 Go FM. On va aller faire un tour du côté de l'Allemagne. Écoute bien celle-là. Il y a un Allemand qui s'en va dans une vente de garage. Puis il voit, tiens, écoute, peut-être que tu vas faire un tour dans les ventes de garage. Un moment, toutes sortes de patentes qui sont là. Tu sais, les gens, ils prennent des affaires, mettent ça dehors. On va vendre ça 2$, 5$, 10$. Pas ouais, donc, pas louette. Puis on sort le patente. Puis tout sort. Puis on est bien content de tout ça. Ben, c'est de la vente de garage. Il y en a qui vont mettre ça sur. Comment t'appelles ça, Marketplace, puis ces affaires-là. C'est sûr. Là, moi, je te parle comme un gars dans les années 80. On sortait à table dehors comme une pancarte, vente de garage. Mais bref, toujours est-il, il y a un Allemand qui a vu dans une vente de garage un coffre. Tu sais, un petit coffre, un coffre au trésor. Un coffre avec des pentures, puis un cadenas. Puis il trouvait ça cute. Il dit, coudonc, il dit, combien ça coûte? Il dit, ça coûte 15 €. Fait qu'il décide d'acheter ça. 15 €, c'est à peu près l'équivalent de 30$. Il arrive chez eux, met ça dans le salon, puis il trouve ça beau, montre ça à sa femme, montre ça à tout le monde, à sa famille. Puis dès qu'à un moment donné, il décide de nettoyer son coffre. Deux semaines après l'avoir acheté, il rouvre le coffre, puis il remarque à l'intérieur que quelque chose de pas correct dans le coffre. Je sais pas. Il rouvre ça, il y avait un double fond dans le coffre. En fait, dans la mallette. Et qu'est-ce qu'il y avait à l'intérieur? Un lingot d'or de 250 grammes, ce qui vaut à peu près, là, aujourd'hui, là, avec le prix de l'once de l'or, à peu près 52 000 Canadiens. Là, entre 51 et 52 000 $ canadiens. Le gars a payé 30$, puis ressort de là avec 50 000. M'a dit, écoute, c'est un bon placement. Fait que si jamais vous faites des affaires pour aller acheter des trucs en fin de semaine, vérifiez ce que vous achetez. Puis si jamais vous vendez les affaires, vérifiez ce qu'il y a à l'intérieur aussi, parce qu'on sait jamais, il y a peut-être un petit trésor de caché. Dans un instant, Steven X s'en est avec Edge of 17, après ceci.
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Michael Cimbello avec Maniac au 92.1 Go FM. On va aller faire un tour en 1973. J'avais un an en 1973 et qu'est-ce qui s'est passé cette année-là? C'était le dernier épisode de Bonanza. Je m'en souviens pas. Moi, j'étais dans ma basinette puis je broyais. En 1973, c'était le début à Toronto de la construction de la fameuse tour du CN. Il y avait aussi en 1973 le décès de Pablo Picasso. Et en 73, on écoutait du Aerosmith et Dream On au 92.1 Go FM.

0: La compagnie créole avec ses bons pour le moral au 92.1 Go FM. Il y a une chanson de la compagnie créole qui dit « Tape sur les bambous et c'est numéro 1 ». Je la chanterai pas parce que vos oreilles vont me graffiner le tympan de vos oreilles et je veux surtout pas ça. Mais quand j'entends une tonne, moi, de la compagnie créole, ça me fait penser justement à cette chanson-là. « Tape sur les bambous et c'est numéro 1 ». Ben, nous autres, on l'a, notre tapeux de bambou. C'est M. Mathieu Manning qui... Oui, il tape pas juste les bambous, il tape ses pitons de la console tellement qu'il fait son possible et il vous donne son meilleur à titre de programmeur, si on veut, le grand Manitou des mix du 92.1 Go FM des classiques pop. Merci beaucoup pour votre expertise, M. Manning. Voilà, bon, OK, passons aux choses sérieuses. Quiet Riot à venir de l'année 83 après ceci.
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16: Vendredi 1er mai, ici Guillermo Tolosa, voici les nouvelles. Alto, la société d'État responsable du TGV reliant Toronto à la ville de Québec, prévoit de négocier l'acquisition des terrains nécessaires en priorité avec des propriétaires volontaires, mais pourrait recourir à l'expropriation si nécessaire. Le projet de loi C-15 facilite ce processus en supprimant certaines protections légales. Les propriétaires recevront une indemnisation complète basée sur la valeur de leur terrain et les impacts subis. Air Canada a promis que le successeur de son PDG, Michael Rousseau, va parler français. Le président du conseil d'administration d'Air Canada l'a confirmé devant l'Assemblée annuelle des actionnaires du côté de Vancouver aujourd'hui. Michael Rousseau doit quitter son poste le 30 septembre. Il a été au cœur de plusieurs scandales linguistiques. En mars dernier, Rousseau s'était attiré les foudres de l'opinion publique francophone pour s'être exprimé seulement en anglais dans une vidéo pour offrir ses condoléances après la mort du pilote québécois Antoine Forêt et l'Ontarien Mackenzie Gunter à l'aéroport de LaGuardia de New York. La dernière présence de la Banque nationale du Canada à Van Cleek Hill est sur le point de disparaître. En 2018, la banque avait fermé sa succursale située au 38 rue Main Est après plusieurs décennies dans la communauté, mais un guichet automatique pour retrait seulement avait été conservé à l'entrée du bâtiment. Récemment, un avis a été affiché que la Banque nationale retirera définitivement le guichet automatique à une date non précisée. La succursale et le guichet automatique les plus proches se trouvent maintenant à Hawkesbury. La Scotiabank reste la seule succursale bancaire complète avec guichet automatique à Van Cleek Hill. Valoris pour enfants et adultes de Prescott Russell en partenariat avec le CHIO reçoit près de 903 000 $ étalés sur 4 ans de Santé Canada pour le programme BRAVA, destiné aux adolescents présentant des pensées suicidaires et troubles mentaux, ainsi qu'à leurs parents. Offert en français et en anglais, le programme en groupe de 6 semaines à inscription continue vise à renforcer les liens familiaux et à offrir un soutien rapide en santé mentale. Les services seront disponibles dans 3 régions de Prescott Russell, améliorant l'accès aux jeunes et aux familles vulnérables. Et dans les sports, on surveille ce soir dans la Ligue nationale de hockey match numéro 6 entre le Canadien et le Lightning de Tampa Bay. La série revient à Montréal et le match commence à 19h. Le Canadien a le Lightning dans les câbles et mène la série 3-2 et pour en finir ce soir. Au basketball, les séries se poursuivent également pour les Raptors qui font face à l'élimination ce soir. Les Cavaliers mènent la série 3-2 et le match commence à 19h30. Et au baseball, les Blue Jays essaieront de rebondir. Ils sont toujours au Minnesota pour affronter les Twins. Le match est à 20h10. La météo pour ce soir, ça reste généralement nuageux avec 40 % de probabilité d'averse de pluie. Température minimum à 4 degrés pour cette nuit. Pour cette fin de semaine, samedi, c'est généralement nuageux avec quelques percées de soleil, 40 % de probabilité d'averse de pluie en après-midi et une température maximum à 11 degrés. Et dimanche, ça se ressemble, alternance de soleil et de nuages avec un maximum de 13 degrés. Le mercure indique 11 degrés dans l'Est ontarien et vous écoutez le 92.1 Go FM.
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0: 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Dernière heure des Classic Pop au 92.1 Go FM. Philippe Lacombe vous souhaite un très bon week-end. On va entendre du Cubanito avec Maria, les frères à cheval avec J'aime mon voisin, du Loverboy avec Working for the Weekend, de l'année 83, c'est Quiet Riot, et Come on, Feel the Noise au 92.1 Go FM. 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

0: 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Les frères à cheval avec J'aime mon voisin et la fameuse épluchette de banane au 92.1 Go FM. Et je regarde sur mon écran radar, je vais te dire, on a été gâtés, là, hein, sincèrement, là, cette semaine, on a été vraiment gâtés, surtout en début de semaine avec du 20, 21 degrés, il faisait beau, c'était l'été, ça. Mais là, regarde, je veux pas être prophète de malheur, mais on est loin de notre profit, là, hein. Écoute, on grimpera pas plus que 15 degrés cette semaine, là. Hein, un petit peu de nuage, un petit peu de pluie, whoop, un petit peu de soleil, un petit peu, là, tu sais, pas beaucoup. Il va falloir être gratté un peu pour que ça. Mais on a hâte de faire la pina colada en sangria margarita et tous les ans de ce monde pour faire de notre été le plus gros party musical. Et ça, faut le faire absolument, absolument, absolument. Pour ça, ben, ça prend du soleil, ça prend de la chaleur. Mais écoute, m'a dit, là, s'il faut que je monte à genoux les marches de l'Oratoire Saint-Joseph à Montréal, m'a le faire pour amener du soleil. OK, m'a le faire, comme on dit en bon français. Dans un instant, Britney Spears et Baby One More Time au 92.1 Go FM.
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Jean Leloup avec Isabelle au 92.1 Go FM. Dans un instant, on va entendre entre autres du Cubanito avec Maria et Cher avec Believe, classique pop de l'année 1998.

0: Kevin Parent avec Boomerang, et c'est ce qui termine le classique pop de ce petit vendredi. Ici Philippe Lacombe, je vous remercie beaucoup d'avoir été là. Je vous donne ma bénédiction musicale. Passez-en une très bien belle et bonne. On se reparle prochainement. D'ici là, je vous dis spilouloudaï!
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14: Vendredi 1er mai, ici Guillermo Tolosa, voici les nouvelles. Alto, la société d'État responsable du TGV reliant Toronto à la ville de Québec, prévoit de négocier l'acquisition des terrains nécessaires en priorité avec des propriétaires volontaires, mais pourrait recourir à l'expropriation si nécessaire. Le projet de loi C-15 facilite ce processus en supprimant certaines protections légales. Les propriétaires recevront une indemnisation complète basée sur la valeur de leur terrain et les impacts subis. Air Canada a promis que le successeur de son PDG, Michael Rousseau, va parler français. Le président du conseil d'administration d'Air Canada l'a confirmé devant l'Assemblée annuelle des actionnaires du côté de Vancouver aujourd'hui. Michael Rousseau doit quitter son poste le 30 septembre. Il a été au cœur de plusieurs scandales linguistiques. En mars dernier, Rousseau s'était attiré les foudres de l'opinion publique francophone pour s'être exprimé seulement en anglais dans une vidéo pour offrir ses condoléances après la mort du pilote québécois Antoine Forêt et l'Ontarien Mackenzie Gunter à l'aéroport de LaGuardia de New York. La dernière présence de la Banque nationale du Canada à Van Cleek Hill est sur le point de disparaître. En 2018, la banque avait fermé sa succursale située au 38 rue Main Est après plusieurs décennies dans la communauté, mais un guichet automatique pour retrait seulement avait été conservé à l'entrée du bâtiment. Récemment, un avis a été affiché que la Banque nationale retirera définitivement le guichet automatique à une date non précisée. La succursale et le guichet automatique les plus proches se trouvent maintenant à Hawkesbury. La Scotiabank reste la seule succursale bancaire complète avec guichet automatique à Van Cleek Hill. Valoris pour enfants et adultes de Prescott Russell en partenariat avec le CHIO reçoit près de 903 000 $ étalés sur 4 ans de Santé Canada pour le programme BRAVA, destiné aux adolescents présentant des pensées suicidaires et troubles mentaux, ainsi qu'à leurs parents. Offert en français et en anglais, le programme en groupe de 6 semaines à inscription continue vise à renforcer les liens familiaux et à offrir un soutien rapide en santé mentale. Les services seront disponibles dans 3 régions de Prescott Russell, améliorant l'accès aux jeunes et aux familles vulnérables. Et dans les sports, on surveille ce soir dans la Ligue nationale de hockey match numéro 6 entre le Canadien et le Lightning de Tampa Bay. La série revient à Montréal et le match commence à 19h. Le Canadien a le Lightning dans les câbles et mène la série 3-2 et pour en finir ce soir. Au basketball, les séries se poursuivent également pour les Raptors qui font face à l'élimination ce soir. Les Cavaliers mènent la série 3-2 et le match commence à 19h30. Et au baseball, les Blue Jays essaieront de rebondir. Ils sont toujours au Minnesota pour affronter les Twins. Le match est à 20h10. La météo pour ce soir, ça reste généralement nuageux avec 40 % de probabilité d'averse de pluie. Température minimum à 4 degrés pour cette nuit. Pour cette fin de semaine, samedi, c'est généralement nuageux avec quelques percées de soleil, 40 % de probabilité d'averse de pluie en après-midi et une température maximum à 11 degrés. Et dimanche, ça se ressemble, alternance de soleil et de nuages avec un maximum de 13 degrés. Le mercure indique 11 degrés dans l'Est ontarien et vous écoutez le 92.1 Go FM.
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I Just Might au 92 FM, Manix. Content de vous retrouver tout de suite après votre classique pop du vendredi. Toujours bien accompagné de Phil Lacombe. Il n'y a pas mieux que lui pour vous montrer les meilleures musiques des années 70 et 80. Et là, ben, dans votre meilleure playlist, beaucoup de choses qui s'en viennent. On va notamment revenir sur ce concours de La Flèche Sales and Service. Et ça, ben, c'est dans les prochaines minutes, donc bougez pas. Et en musique, Mike Posner, mais juste avant, Alanis Morissette, Ironic au 92 Go FM. No.

Madonna, la reine de la pop au 92.1 FM. Annick, toujours avec vous dans votre meilleure playlist. S'accompagne toujours avec de l'excellente musique. Et là, on a du Stromae qui s'en vient, Daft Punk, mais juste avant, un duo que j'apprécie dans le monde du country, c'est Post Malone et Morgan Wallen à Had Some Help au 92.1 FM. Ça part avec nous.

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Bryan Adams, 92h GoFM, Manix toujours avec vous. 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On n'arrête pas ça, cette meilleure playlist-là. Non, on la continue parce que les respectables Clay and Friends s'en viennent, mais juste avant, Fun Factory, Close to You, qui va faire son tour au 92h GoFM.

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Tyler Sean au 92 Go FM. Et on continue ça, cette meilleure playlist en ce vendredi 1er mai. Oui, on est le premier du mois aujourd'hui. On s'en va en direction de ce week-end. Plusieurs d'entre vous sont sûrement déjà en mode week-end hein, avec la température qu'on a aujourd'hui, avec ce beau soleil-là. Quoi de mieux pour bien démarrer un week-end et quoi de mieux aussi que Andy Never Gone au 92 Go FM.

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2: Le Catch the Ace, bien continue, et oui, parce que là, pour l'instant, l'as n'a pas été trouvé. Hein. Pour l'instant, on a trouvé le 6 et le 3. Et le grand tirage, bien continue, hein, c'est ce dimanche 3 mai. Vous avez encore une bonne journée pour aller vous procurer vos billets. Puis ça, ça se passe en ligne au russellkincta.ca. Allez revoir leur magnifique site web. Hein. Nouveau site web en passant, très beau comparé à l'ancien. Et là, pour l'instant, bien, le jackpot là, est estimé au début de la semaine à 35 000. Je suis pas mal sûr qu'il a grimpé. Moi, je vais dire qu'il a monté au moins à 40 000. C'est moi qui dis ça. C'est pas écrit sur le site, mais je dis sûrement, moi, qu'il a déjà monté à 40 000 ou même plus dessus. Fait que vous avez encore le temps d'aller vous procurer vos billets.
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Ouvrez tes yeux, Simon, les trois accords au 92h WFM dans votre meilleure playlist. On continue ça avec de l'excellente musique en ce vendredi 1er mai. On a du MC12, Jean Leloup, Sale Barbe, mais juste avant, Zebda, Tomber la chemise au 92h WFM.

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